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1: Je vous souhaite un très bon réveil avec Active. Bienvenue, il est 7h. Et côté hit, je vous ai préparé Louane avec Conduire. Et on retrouve maintenant la météo tout de même pour jeter un petit coup d'œil. Et selon Météo France, le ciel sera orageux la plupart du temps aujourd'hui avec quelques coups de tonnerre qui sont annoncés localement. Pourtant, aucun impact sur les températures qui resteront hautes et encore au-dessus des normales de saison avec 20 à 21 degrés pour ce matin et jusqu'à 34 degrés cet après-midi à La Talaudière, Saint-Marcellin-en-Forêt, Saint-Jean-Bonnefonds et Saint-Thé. Et je vous souhaite un très très bon réveil sur Active, la radio de la Loire. On ouvre les yeux avec Voït et Louane maintenant. Voici Conduire.
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Bon réveil et bon samedi sur Active avec September et Cry For You. Bon, j'espère que vous allez bien. J'ai envie de vous dire bonjour, bon réveil et bel été. Bon samedi avec nous sur Active. On est ensemble jusqu'à 13h et on salue celles et ceux qui sont actuellement dans la voiture sur le chemin des vacances. Prudence et surtout courage puisque la journée est classée noire par bison fut et que vous soyez dans les bouchons ou non, en train de vous réveiller ou pas, en train de travailler ou non, eh bien sachez que tous les hits de la Loire vont être là pour votre samedi matin. Et pour accompagner votre début de week-end, avant l'éphéméride qui arrive tout à l'heure, nous écouterons...

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Amir, on dirait, sur Active. Faisons un petit détour maintenant du côté de votre éphéméride. Nous sommes le samedi 11 juillet. Nous fêtons les Benoît. Bonne fête à vous, les Benoît. Si c'est votre anniversaire, eh bien, joyeux anniversaire au nom de toute l'équipe d'Active. Du côté des anniversaires de personnalités, Cheb Mami a 60 ans aujourd'hui.

0: puis on revient en arrière. En 2016, c'était le lancement du service de distribution de programmes de télé Molotov. Le taroscope de Céline, il arrive dans le prochain quart d'heure. Et puis je vous ai préparé, moi, le hit d'Alex Warren avec Fever Dream. Bon réveil.
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1: Il est temps de regarder maintenant la tendance de votre journée. Nous sommes le samedi 11 juillet. Nous débutons avec les béliers. Vous avez à résoudre de sérieux problèmes avant d'arriver à vos fins. Surtout, ne vous découragez pas. Les taureaux, votre habileté vous permet d'agir en vue d'une remise en question de votre situation et de vos ressources. Les gémeaux, malgré la réalisation d'un accord, vous serez encore contraint à un travail intense pour vous assurer de votre réussite. Cancer, vous savez sans vous l'avouer vraiment qu'un changement radical est inévitable dans votre comportement affectif. Lion, une décision va vous permettre d'agir dans une situation qui sera sans doute profitable à long terme. Vierge, imposez-vous une ligne de conduite et tenez-vous-y fermement. C'est à cette condition que vous réussirez à concrétiser vos espérances. Les balances maintenant, une action positive vous permettra d'obtenir le soutien d'une personne influente ou de réaliser un bel accord. Scorpion, vous pourrez prendre de nouvelles résolutions, agir pour réaliser quelque chose de neuf dans votre situation personnelle. Sagittaire, votre situation familiale traverse une période de changement important mais aussi bénéfique pour chacun de vous. Capricorne, la personne à laquelle vous pensez vous témoignera une réelle preuve d'affection. Ayez confiance en l'avenir. Les Verseaux maintenant, votre stabilité favorise une création ou l'accomplissement de vos aspirations ou motivations profondes. Les Poissons, votre attitude sérieuse et accommodante ne peut avoir que des effets positifs sur votre vie de manière générale. Et on termine ce taroscope avec notre phrase du jour signée Eric Reynard. La vie peut être miraculeuse quand elle s'en donne la peine. Belle journée avec Active.
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1: On poursuit notre samedi matin ensemble sur Active, 8h, et tous les hits de la Loire sont là, comme David Guetta et Without You. On ira voir la météo de notre journée juste après le retour des infos à 8h, et c'est avec Boris Blais. Bonjour Boris.
2: Bonjour à tous. La sécheresse gagne du terrain dans la Loire. La préfecture a placé 7 zones sur 12 en niveau d'alerte en raison de la baisse des cours d'eau. L'arrosage des jardins et des pelouses est interdit entre 10h et 18h. Le lavage des véhicules est limité aux stations professionnelles et le remplissage des piscines privées est interdit. Des limitations concernent également les agriculteurs et les entreprises. Juin 2026 devient officiellement le mois de juin le plus chaud jamais enregistré en France, avec une température moyenne de 22,7 degrés, soit 3,8 degrés au-dessus des normales saisonnières. Il efface les précédents records établis en 2003, puis en 2025. Un adolescent de 13 ans, gravement blessé hier après-midi, avenue Jean Jaurès. Il circulait à trottinette lorsqu'il a été percuté de plein fouet par un automobiliste à Saint-Étienne. Le jeune souffre d'une fracture du fémur et de blessures à la tête. Il a été transporté dans un état grave à l'hôpital Nord. L'automobiliste était positif aux stupéfiants. Il a été interpellé et placé en garde à vue. Et puis un autre accident spectaculaire hier vers 16h sur la départementale 18 à Saint-Romain-la-Motte. Une voiture conduite par un jeune de 17 ans se serait déportée dans un virage avant de percuter frontalement un camion benne arrivant en sens inverse. Sous la violence du choc, le poids lourd a été soulevé tandis que la voiture a été projetée. Le chauffeur du camion est indemne. En revanche, les trois occupants de la voiture, 17 et 18 ans, ont été blessés, dont le conducteur gravement. La principale suspecte de l'explosion survenue à Monaco, qui a fait 3 blessés graves, a été retrouvée en Allemagne, recherchée dans le cadre d'un mandat d'arrêt européen. Elle aurait pu se faire passer pour un homme afin de brouiller les pistes et d'échapper aux enquêteurs. Le foot, l'AS Saint-Etienne tient sa deuxième recrue du mercato estival. Le club a officialisé l'arrivée du milieu offensif danois Jakob Brøm en provenance des Pays-Bas. Âgé de 22 ans, le joueur s'est engagé avec les Verts jusqu'en 2030 et portera le prestigieux numéro 10. La saison dernière, il a remporté la Coupe des Pays-Bas avec son club et disputé 6 matchs de Ligue Europa. Et puis, champion de France il y a seulement 10 jours, l'AS Monaco Basket est exclu des championnats professionnels pour la saison 2026-2027. La direction nationale du contrôle de gestion estime que le club ne présente pas suffisamment de garanties financières. Le club peut faire appel.
1: Merci Boris. On retrouve tout à l'heure, ça sera à 9h. Côté météo, on va dire que ça sera un samedi agité avec pas mal de grisailles, de possibles coups de tonnerre localement. Et aussi, dans l'ensemble, très orageux. Hein, côté température, cette sensation de lourdeur un peu moite aussi avec des mini entre 20 et 21 degrés ce matin. Et puis cet après-midi, ça va continuer de grimper jusqu'à 34 degrés à Montagny, La Fouillouse, Saint-Martin-la-Plaine et Saint-Thé. Où que vous soyez, quoi que vous fassiez, c'est un réel plaisir de vous réveiller, de vous accompagner en ce samedi matin sur Active, la radio de la Loire. J'ai de quoi vous faire bouger dans quelques instants. On passera en mode super été, grandes vacances avec J Balvin et Azul. Et tout de suite, c'est David Guetta et Usher avec Without You sur Active.

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0: sur Active, notamment grâce au hit qu'on vous propose chaque jour, J Balvin avec Azul. 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La suite de votre samedi, l'éphéméride sera là. Et puis, avant l'éphéméride, Bruno Mars et I Just Might sur Active.
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Sarah avec Training Season sur Active, la radio de la Loire. Sélection Gold Active maintenant et retour en 2002. Et on peut dire, et le groupe Indochine peut dire merci à Nicolas Sirkis qui s'est accroché tout de suite à ce disque, puisque le reste du groupe, lui, était plus dubitatif, le trouvant trop éloigné de l'esprit du disque. Il a bien fait d'insister, Nicolas, puisque ça donnait l'énorme carton qu'on écoute maintenant Indochine et J'ai demandé à la Lune sur Active.

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1: Ça fait du bien, hein, ce samedi matin, d'écouter Manon Lisa Côté Hit avec Le Petit Pêcheur. Retrouvons maintenant l'éphéméride de ce 11 juillet. Bon samedi à vous, nous fêtons les Benoît. Je sais que doit y en avoir hein, dans vos connaissances. Anniversaire de personnalité. Nous avons Cheb Mami qui a 60 ans, Muriel Dac qui en a 64, et puis celle qu'on avait découvert avec ce hit. C'est le titre. Et Suzanne Vega souffle ses 67 bougies. On revient en arrière 2016, le lancement du

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0: Sélection Gold Active pour votre samedi matin de Whitney Houston avec It's Not Right But It's Okay. On se prépare, Gims avec Je Me Tire.
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0: Il est temps de regarder maintenant la tendance de votre journée. Nous sommes le samedi 11 juillet. Nous débutons avec les béliers. Vous avez à résoudre de sérieux problèmes avant d'arriver à vos fins. Surtout, ne vous découragez pas. Les taureaux, votre habileté vous permet d'agir en vue d'une remise en question de votre situation et de vos ressources. Les gémeaux, malgré la réalisation d'un accord, vous serez encore contraint à un travail intense pour vous assurer de votre réussite. Cancer, vous savez sans vous l'avouer vraiment qu'un changement radical est inévitable dans votre comportement affectif. Lion, une décision va vous permettre d'agir dans une situation qui sera sans doute profitable à long terme. Vierge, imposez-vous une ligne de conduite et tenez-vous-y fermement. C'est à cette condition que vous réussirez à concrétiser vos espérances. Les balances maintenant, une action positive vous permettra d'obtenir le soutien d'une personne influente ou de réaliser un bel accord. Scorpion, vous pourrez prendre de nouvelles résolutions, agir pour réaliser quelque chose de neuf dans votre situation personnelle. Sagittaire, votre situation familiale traverse une période de changement important mais aussi bénéfique pour chacun de vous. Capricorne, la personne à laquelle vous pensez vous témoignera une réelle preuve d'affection. Ayez confiance en l'avenir. Les Verseaux maintenant, votre stabilité favorise une création ou l'accomplissement de vos aspirations ou motivations profondes. Les Poissons, votre attitude sérieuse et accommodante ne peut avoir que des effets positifs sur votre vie de manière générale. Et on termine ce taroscope avec notre phrase du jour signée Eric Reynard. La vie peut être miraculeuse quand elle s'en donne la peine. Belle journée avec Active.
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1: Bel été, bon samedi avec Active, la radio de la Loire. 9h, nous écouterons The Weeknd d'Ariana Grande avec Save Your Tears. Et puis à 9h, nous retrouverons aussi la météo et des tours par les infos. Maintenant, toute l'actualité de ce samedi matin avec Boris Blais. Bonjour Boris.
2: Bonjour à tous. La sécheresse gagne du terrain dans la Loire. La préfecture a placé 7 zones sur 12 en niveau d'alerte en raison de la baisse des cours d'eau. L'arrosage des jardins et des pelouses est interdit entre 10h et 18h. Le lavage des véhicules est limité aux stations professionnelles et le remplissage des piscines privées est interdit. Des limitations concernent également les agriculteurs et les entreprises. Juin 2026 devient officiellement le mois de juin le plus chaud jamais enregistré en France, avec une température moyenne de 22,7 degrés, soit 3,8 degrés au-dessus des normales saisonnières. Il efface les précédents records établis en 2003 puis en 2025. Un adolescent de 13 ans gravement blessé hier après-midi avenue Jean Jaurès. Il circulait à trottinette lorsqu'il a été percuté de plein fouet par un automobiliste à Saint-Étienne. Le jeune souffre d'une fracture du fémur et de blessures à la tête. Il a été transporté dans un état grave à l'hôpital Nord. L'automobiliste était positif aux stupéfiants. Il a été interpellé et placé en garde à vue. Et puis un autre accident spectaculaire hier vers 16h sur la départementale 18 à Saint-Romain-la-Motte. Une voiture conduite par un jeune de 17 ans se serait déportée dans un virage avant de percuter frontalement un camion ben arrivant en sens inverse. Sous la violence du choc, le poids lourd a été soulevé tandis que la voiture a été projetée. Le chauffeur du camion est indemne. En revanche, les trois occupants de la voiture, 17 et 18 ans, ont été blessés, dont le conducteur gravement. La principale suspecte de l'explosion survenue à Monaco, qui a fait 3 blessés graves, a été retrouvée en Allemagne, recherchée dans le cadre d'un mandat d'arrêt européen. Elle aurait pu se faire passer pour un homme afin de brouiller les pistes et d'échapper aux enquêteurs. Le foot, l'AS Saint-Etienne tient sa deuxième recrue du mercato estival. Le club a officialisé l'arrivée du milieu offensif danois Jacob Brøm en provenance des Pays-Bas. Âgé de 22 ans, le joueur s'est engagé avec les Verts jusqu'en 2030 et portera le prestigieux numéro 10. La saison dernière, il a remporté la Coupe des Pays-Bas avec son club et disputé 6 matchs de Ligue Europa. Et puis, champion de France il y a seulement 10 jours, l'AS Monaco Basket est exclu des championnats professionnels pour la saison 2026-2027. La direction nationale du contrôle de gestion estime que le club ne présente pas suffisamment de garanties financières. Le club peut faire appel.
1: Merci beaucoup Boris et à tout à l'heure. On fait un petit détour par la météo. Et selon Météo France, le ciel sera orageux la plupart du temps aujourd'hui en Loire et Haute-Loire, avec quelques coups de tonnerre qui sont annoncés localement. Pourtant, ça n'aura absolument aucun impact sur les températures qui vont rester hautes et au-dessus des normales de saison. Encore 20-21 degrés pour ce matin et jusqu'à 34 degrés cet après-midi à Roanne, Montbrison, Saint-Chamond et Saint-Thé. Bon samedi, bel été et bonnes vacances si vous avez la chance d'en avoir sur Active. On est reparti pour une nouvelle heure de hit maintenant et on démarre très fort avec The Weeknd et Ariana Grande pour Save Your Tears.

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0: Angèle, balance ton quoi sur Active, la radio de la Loire. 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
0: L'Active Agenda approche. Et avant, nous écouterons Aurilla et Soirée Mondaine sur Active.
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0: lancé en 1981 et il aura fallu attendre un an pour que ça soit le carton que tout le monde connaît dans notre sélection Gold Active. Jean-Jacques Goldman avec Il suffira d'un signe. On reste ensemble et on continue de profiter de ce samedi avec le retour dans un instant de tous les hits de la Loire, M. Pokora, Les Planètes, mais juste avant, détour par vos idées sorties, l'Active Agenda d'Alexandra Châtelard. Bonjour.
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2: Salut à tous. D'abord, cap sur Saint-Jean-Saint-Maurice-sur-Loire pour la troisième édition du Jardin des métiers d'art. Ce week-end, on file à la Cure, le pôle des métiers d'art de Rouennais Agglomération, pour faire le plein de créativité. Le jardin se transforme en véritable terrain d'inspiration au programme concerts, marché des créateurs et spectacles. Un week-end festif pour célébrer les métiers d'art. L'entrée est gratuite et vous pourrez retrouver le programme complet sur lacure.fr. Et il ne faudra pas manquer ce spectacle nocturne à Saint-Romain-le-Puy du 2 juillet au 1er août, le spectacle History est de retour dans la commune. À la nuit tombée, laissez-vous emporter par les souvenirs en plein air, au pied des vignes du vieux prieuré et sur une scène de 1500 mètres carrés à l'étang de Boiron. Ce sera tous les jeudis, vendredis et samedis à 21h30 pour un spectacle de 1h30, un vrai puits du fou à la ligérienne. Et pour avoir plus d'infos, rendez-vous sur la page Facebook Quai des Artistes. Vous voulez passer un été en fête? Alors direction Saint-Just-Saint-Rambert. Mercredi prochain, le 15 juillet, les mercredis en fête continuent de battre leur plein dans la commune. Et cette semaine, ce sont les enfants qui vont être mis à l'honneur avec un après-midi sport et jeux gratuits. Au programme, structures gonflables et trampolines seront mis à disposition des familles. Les associations locales seront aussi mobilisées avec différents ateliers sportifs. Du poney, du BMX, du kayak ou encore du tennis de table. Des activités qui seront disponibles de 13h30 à 17h30. Et pour connaître le programme complet des mercredis en fête, rendez-vous sur le site de la ville saintjus-saintrambert.fr. Et voilà, c'est tout pour aujourd'hui. On se dit à bientôt dans l'Active Agenda. Soyez vigilants, compte tenu de la canicule, certains événements peuvent être annulés.
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0: Eh bien, rendez-vous du côté de Rive-de-Gier. La tendance de votre journée, le taroscope de Céline sera là. Et puis Tame Impala aussi avec Dracula côté hit.
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0: dernier au revoir.
1: Joseph Kamel avec celui qui part sur Active juste avant 10h. Nous écouterons le hit de Pitbull avec Fireball.
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1: Il est temps de regarder maintenant la tendance de votre journée. Nous sommes le samedi 11 juillet. Nous débutons avec les béliers. Vous avez à résoudre de sérieux problèmes avant d'arriver à vos fins. Surtout, ne vous découragez pas. Les taureaux, votre habileté vous permet d'agir en vue d'une remise en question de votre situation et de vos ressources. Les gémeaux, malgré la réalisation d'un accord, vous serez encore contraint à un travail intense pour vous assurer de votre réussite. Cancer, vous savez sans vous l'avouer vraiment qu'un changement radical est inévitable dans votre comportement affectif. Lion, une décision va vous permettre d'agir dans une situation qui sera sans doute profitable à long terme. Vierge, imposez-vous une ligne de conduite et tenez-vous-y fermement. C'est à cette condition que vous réussirez à concrétiser vos espérances. Les balances maintenant, une action positive vous permettra d'obtenir le soutien d'une personne influente ou de réaliser un bel accord. Scorpion, vous pourrez prendre de nouvelles résolutions, agir pour réaliser quelque chose de neuf dans votre situation personnelle. Sagittaire, votre situation familiale traverse une période de changement important mais aussi bénéfique pour chacun de vous. Capricorne, la personne à laquelle vous pensez vous témoignera une réelle preuve d'affection. Ayez confiance en l'avenir. Les Verseaux maintenant, votre stabilité favorise une création ou l'accomplissement de vos aspirations ou motivations profondes. Les Poissons, votre attitude sérieuse et accommodante ne peut avoir que des effets positifs sur votre vie de manière générale. Et on termine ce taroscope avec notre phrase du jour signée Eric Reynard. La vie peut être miraculeuse quand elle s'en donne la peine. Belle journée avec Active.
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3: Nouvelle heure de hit chez vous sur Active, la radio de la Loire à 10h avec Adèle Castillon. Été avec toi. On ira voir ce qui se passe du côté de la météo un peu agitée aujourd'hui. Et puis nous découvrons les infos, l'essentiel de l'actu de ce samedi à 10h avec Boris Blais. Bonjour Boris.
4: Bonjour à tous. La sécheresse gagne du terrain dans la Loire. La préfecture a placé 7 zones sur 12 en niveau d'alerte en raison de la baisse des cours d'eau. L'arrosage des jardins et des pelouses est interdit entre 10h et 18h. Le lavage des véhicules est limité aux stations professionnelles et le remplissage des piscines privées est interdit. Des limitations concernent également les agriculteurs et les entreprises. Juin 2026 devient officiellement le mois de juin le plus chaud jamais enregistré en France, avec une température moyenne de 22,7 degrés, soit 3,8 degrés au-dessus des normales saisonnières. Il efface les précédents records établis en 2003 puis en 2025. Un adolescent de 13 ans, gravement blessé hier après-midi, avenue Jean Jaurès. Il circulait à trottinette lorsqu'il a été percuté de plein fouet par un automobiliste à Saint-Étienne. Le jeune souffre d'une fracture du fémur et de blessures à la tête. Il a été transporté dans un état grave à l'hôpital Nord. L'automobiliste était positif aux stupéfiants. Il a été interpellé et placé en garde à vue. Et puis un autre accident spectaculaire hier vers 16h sur la départementale 18 à Saint-Romain-la-Motte. Une voiture conduite par un jeune de 17 ans se serait déportée dans un virage avant de percuter frontalement un camion benne arrivant en sens inverse. Sous la violence du choc, le poids lourd a été soulevé tandis que la voiture a été projetée. Le chauffeur du camion est indemne. En revanche, les trois occupants de la voiture, 17 et 18 ans, ont été blessés, dont le conducteur gravement. La principale suspecte de l'explosion survenue à Monaco qui a fait 3 blessés graves a été retrouvée en Allemagne, recherchée dans le cadre d'un mandat d'arrêt européen. Elle aurait pu se faire passer pour un homme afin de brouiller les pistes et d'échapper aux enquêteurs. Le foot, l'AS Saint-Etienne tient sa deuxième recrue du mercato estival. Le club a officialisé l'arrivée du milieu offensif danois Jacob Brøm en provenance des Pays-Bas. Âgé de 22 ans, le joueur s'est engagé avec les Verts jusqu'en 2030 et portera le prestigieux numéro 10. La saison dernière, il a remporté la Coupe des Pays-Bas avec son club et disputé 6 matchs de Ligue Europa. Et puis, champion de France il y a seulement 10 jours, l'AS Monaco Basket est exclu des championnats professionnels pour la saison 2026-2027. La direction nationale du contrôle de gestion estime que le club ne présente pas suffisamment de garanties financières. Le club peut faire appel.
3: Merci beaucoup Boris pour la météo. Journée agitée avec pas mal de grisailles, de possibles coups de tonnerre localement. Et on va dire dans l'ensemble que ça sera un samedi très orageux côté température. On aura une sensation de lourdeur avec des mini ce matin de 20 à 21 degrés. Puis cet après-midi jusqu'à 34 degrés encore à Charlieu, Feur, Firminy et Saint-Thé. Allez, nous sommes repartis pour une nouvelle heure de hit maintenant. Bon samedi avec Active. On écoutera Kenji évidemment dans un instant et on écoute tout de suite Adèle Castillon avec Été avec toi.

0: un artiste qu'on aime sur Active, Kenji, avec évidemment, on est bien. J'espère que vous aussi, tout est ok de l'autre côté de la radio. Et si vous aimez bouger, vous connaissez ce rendez-vous. On vous en parle depuis tout le début de l'été, les mercredis en fait, qui sont là tous les mercredis. Hein, c'est écrit dans le nom. Prochain rendez-vous le 15 juillet à Saint-Just-Saint-Rambert. Active est partenaire de l'événement. Et ce mercredi, les enfants seront à l'honneur avec un après-midi sport et jeux gratuits, avec pas mal de choses hein, comme des structures gonflables, des trampolines pour passer un super moment, sans oublier la présence des associations locales qui vous proposeront différents ateliers sportifs. C'est gratuit, rendez-vous de 13h30 à 17h30. Et rendez-vous dans quelques instants pour le retour des hits partout dans la Loire et la Haute-Loire avec Naïka et One Track Mind sur Active.
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0: Active, la radio de la Loire avec Claudio Capéo avec C'est une chanson. Bon, on est là tranquillement, on continue d'accompagner votre matinée, votre samedi, et on continue de vous régaler toute la semaine prochaine du lundi au vendredi sur Active. 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Louane arrive dans quelques petites minutes sur Active avec Conduire, bougez pas.
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2: Vous cherchez à recruter un alternant mais vous pensez que les aides ont disparu. Bonne nouvelle, elles existent toujours, même si elles ont un peu évolué. On en parle avec Nina Galland, chargée de relations entreprises à l'Institut des métiers de Saint-Étienne. Nina, aujourd'hui, quelles aides peuvent recevoir les entreprises pour l'embauche d'un apprenti ?
3: Alors, une entreprise peut bénéficier d'une aide allant jusqu'à 5 000 euros du CAP au bac et 4 500 euros pour un bac plus 2.
2: Au-delà des aides, quel est l'intérêt d'embaucher un alternant ?
3: Alors, c'est surtout pour préparer l'avenir de son entreprise. Ça permet de former un jeune à ses méthodes de travail, de lui transmettre son savoir-faire et souvent de préparer un futur recrutement.
2: Et comment l'IMCEE peut aider une entreprise qui cherche un alternant ?
3: On met les entreprises en relation avec des candidats qui correspondent à leurs besoins et notre objectif est de faire gagner du temps aux entreprises et de faciliter leur recrutement.
2: Si vous souhaitez recruter un alternant en automobile, boulangerie-pâtisserie, boucherie-charcuterie, coiffure, commerce et vente, cuisine et restauration ou encore en pharmacie, vous retrouverez toutes les informations sur le site im-saint-etienne.fr et l'article complet est à découvrir sur activeradio.com.
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C'est Macklemore, c'était Kent Oldus sur Active avant 11h. Je me suis dit, tiens, j'allais me faire un petit plaisir et vous faire plaisir aussi avec notre sélection Gold Active qui nous fait retourner en arrière 1995, The Buckethead et The Bomb sur Active.

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1: Aujourd'hui, on a décidé de se perdre volontairement. Direction le labyrinthe aux épis à Melay, à seulement 30 minutes de Rouen. Dès l'entrée, les murs de maïs nous entourent, immenses. On prend un plan et c'est parti pour l'aventure. On avance, on hésite, on tombe dans des impasses. Les enfants mènent l'enquête, on rigole, on se défie, on cherche les indices cachés entre les épis. Au cœur des champs, pause au bar champêtre. Boisson fraîche, vue dégagée sur la campagne, ça sent bon l'été. Et certains soirs, le décor change. Nocturne un peu effrayante, soirée festive. Retrouvez le programme sur la page Facebook Le Labyrinthe aux épis, ouvert 7 jours sur 7 de 10h à 18h en juillet et en août. Nous, on a trouvé la sortie, mais on reviendra se perdre.
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9: Super content de vous accompagner pour une nouvelle heure de hit sur Active. Il est 11h avec Shakira et Die Die dans un instant. Et juste avant, on regarde ce qui se passe côté hit des sorties. L'Active Agenda, c'est maintenant avec Alexandra Châtelard. Bonjour.
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1: Salut à tous. D'abord, cap sur Saint-Jean-Saint-Maurice-sur-Loire pour la troisième édition du Jardin des métiers d'art. Ce week-end, on file à la Cure, le pôle des métiers d'art de Rouennais Agglomération, pour faire le plein de créativité. Le jardin se transforme en véritable terrain d'inspiration au programme concerts, marché des créateurs et spectacles. Un week-end festif pour célébrer les métiers d'art. L'entrée est gratuite et vous pourrez retrouver le programme complet sur lacure.fr. Et il ne faudra pas manquer ce spectacle nocturne à Saint-Romain-le-Puy du 2 juillet au 1er août, le spectacle History est de retour dans la commune. À la nuit tombée, laissez-vous emporter par les souvenirs en plein air, au pied des vignes du vieux prieuré et sur une scène de 1500 mètres carrés à l'étang de Boiron. Ce sera tous les jeudis, vendredis et samedis à 21h30 pour un spectacle de 1h30, un vrai puits du fou à la ligérienne. Et pour avoir plus d'infos, rendez-vous sur la page Facebook Quai des Artistes. Vous voulez passer un été en fête ? Alors direction Saint-Just-Saint-Rambert. Mercredi prochain, le 15 juillet, les mercredis en fête continuent de battre leur plein dans la commune. Et cette semaine, ce sont les enfants qui vont être mis à l'honneur avec un après-midi sport et jeux gratuits. Au programme, structures gonflables et trampolines seront mis à disposition des familles. Les associations locales seront aussi mobilisées avec différents ateliers sportifs, du poney, du BMX, du kayak ou encore du tennis de table. Des activités qui seront disponibles de 13h30 à 17h30. Et pour connaître le programme complet des mercredis en fête, rendez-vous sur le site de la ville saintjus-saintrambert.fr. Et voilà, c'est tout pour aujourd'hui. On se dit à bientôt dans l'Active Agenda. Soyez vigilants, compte tenu de la canicule, certains événements peuvent être annulés.
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9: Bonne fin de matinée tout le monde sur Active, bon samedi. Et l'hymne de la Coupe du Monde est là, Shakira avec Die Die.

0: Bon week-end tout le monde avec Active et avec vos hits Justin Bieber, Love Yourself. 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On se prépare la collab Tove Lo Stromae avec Des Fleurs sur Active, bougez pas.
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Bon samedi, belle fin de matinée avec Angèle et le coup de soleil. Avant, Joseph Salvat et Open Season, c'est le dernier Mylène Farmer et c'est à qui le tour sur Active.

0: 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À suivre, Alex Warren et Fever Dream sur Active. Bon week-end.
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prépare actuellement sa grande pause musicale. Il lui reste encore quelques petites choses à faire avant de se reposer un an. C'était Elena sur Active, la radio de la Loire, avec Mauvais Garçon. Juste avant de retrouver les infos, la météo de midi, on écoute la suite. Et la suite, elle se fait avec Temper City, c'est Self-Aware sur Active.

0: 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Excellent samedi midi. Nous écouterons Moziman, Skip the Use avec Ghost. On parlera de la tendance météo de notre après-midi. Pas facile cet après-midi. Et puis les infos maintenant qui sont de retour avec Boris Blais. Bonjour Boris.
1: Bonjour à tous. La sécheresse gagne du terrain dans la Loire. La préfecture a placé 7 zones sur 12 en niveau d'alerte en raison de la baisse des cours d'eau. L'arrosage des jardins et des pelouses est interdit entre 10h et 18h. Le lavage des véhicules est limité aux stations professionnelles et le remplissage des piscines privées est interdit. Des limitations concernent également les agriculteurs et les entreprises. Juin 2026 devient officiellement le mois de juin le plus chaud jamais enregistré en France, avec une température moyenne de 22,7 degrés, soit 3,8 degrés au-dessus des normales saisonnières. Il efface les précédents records établis en 2003, puis en 2025. Un adolescent de 13 ans, gravement blessé hier après-midi, avenue Jean Jaurès. Il circulait à trottinette lorsqu'il a été percuté de plein fouet par un automobiliste à Saint-Étienne. Le jeune souffre d'une fracture du fémur et de blessures à la tête. Il a été transporté dans un état grave à l'hôpital Nord. L'automobiliste était positif aux stupéfiants. Il a été interpellé et placé en garde à vue. Et puis un autre accident spectaculaire hier vers 16h sur la départementale 18 à Saint-Romain-la-Motte. Une voiture conduite par un jeune de 17 ans se serait déportée dans un virage avant de percuter frontalement un camion benne arrivant en sens inverse. Sous la violence du choc, le poids lourd a été soulevé tandis que la voiture a été projetée. Le chauffeur du camion est indemne. En revanche, les trois occupants de la voiture, 17 et 18 ans, ont été blessés, dont le conducteur gravement. La principale suspecte de l'explosion survenue à Monaco qui a fait 3 blessés grave a été retrouvée en Allemagne, recherchée dans le cadre d'un mandat d'arrêt européen. Elle aurait pu se faire passer pour un homme afin de brouiller les pistes et d'échapper aux enquêteurs. Le foot, l'AS Saint-Etienne tient sa deuxième recrue du mercato estival. Le club a officialisé l'arrivée du milieu offensif danois Jacob Brøm en provenance des Pays-Bas. Âgé de 22 ans, le joueur s'est engagé avec les Verts jusqu'en 2030 et portera le prestigieux numéro 10. La saison dernière, il a remporté la Coupe des Pays-Bas avec son club et disputé 6 matchs de Ligue Europa. Et puis, champion de France, il y a seulement 10 jours, l'AS Monaco Basket est exclu des championnats professionnels pour la saison 2026-2027. La Direction nationale du contrôle de gestion estime que le club ne présente pas suffisamment de garanties financières. Le club peut faire appel.
0: Merci beaucoup, Boris. Selon Météo France, le ciel restera orageux jusqu'à ce soir avec quelques coups de tonnerre qui sont annoncés localement. Pourtant, ça n'aura aucun impact sur les températures du jour qui resteront encore haute et au-dessus des normales de saison, puisqu'on aura des maxis entre 33 et 34 degrés cet après-midi à Riorges, Saint-Just, Saint-Rambert, Rive-de-Gier et Saint-Étienne. Bon début d'après-midi avec tous les hits de la Loire. Bah, c'est parti pour notre samedi Moziman et Skip the Use. Voici Ghost sur Active.

Louisa avec Soleil Bleu sur Active, la radio de la Loire. 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

0: Cyrus, ça fait toujours du bien un petit Miley Cyrus avec Wrecking Ball. Joseph Kamel, lui, arrive d'ici, allez, moins de deux minutes maintenant avec Crash. Pourquoi je vous dis moi en moins de deux minutes? Eh bien tout simplement parce qu'il est temps de retrouver vos idées sorties à faire dans la Loire et la Haute-Loire. Vous l'avez compris, c'est le moment de retrouver l'Active Agenda avec Alexandra Châtelard. Bonjour.
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2: Salut à tous. D'abord, cap sur Saint-Jean-Saint-Maurice-sur-Loire pour la troisième édition du Jardin des métiers d'art. Ce week-end, on file à la Cure, le pôle des métiers d'art de Rouennais Agglomération, pour faire le plein de créativité. Le jardin se transforme en véritable terrain d'inspiration au programme concerts, marché des créateurs et spectacles. Un week-end festif pour célébrer les métiers d'art. L'entrée est gratuite et vous pourrez retrouver le programme complet sur lacure.fr. Et il ne faudra pas manquer ce spectacle nocturne à Saint-Romain-le-Puy du 2 juillet au 1er août. Le spectacle History est de retour dans la commune. À la nuit tombée, laissez-vous emporter par les souvenirs en plein air, au pied des vignes du vieux prieuré et sur une scène de 1500 mètres carrés à l'étang de Boiron. Ce sera tous les jeudis, vendredis et samedis à 21h30 pour un spectacle de 1h30, un vrai Puy du Fou à la ligérienne. Et pour avoir plus d'infos, rendez-vous sur la page Facebook Quai des Artistes. Vous voulez passer un été en fête? Alors direction Saint-Just-Saint-Rambert. Mercredi prochain, le 15 juillet, les mercredis en fête continuent de battre leur plein dans la commune. Et cette semaine, ce sont les enfants qui vont être mis à l'honneur avec un après-midi sport et jeux gratuits. Au programme, structures gonflables et trampolines seront mis à disposition des familles. Les associations locales seront aussi mobilisées avec différents ateliers sportifs. Du poney, du BMX, du kayak ou encore du tennis de table. Des activités qui seront disponibles de 13h30 à 17h30. Et pour connaître le programme complet des mercredis en fête, rendez-vous sur le site de la ville, saintjus-saintrambert.fr. Et voilà, c'est tout pour aujourd'hui. On se dit à bientôt dans l'Active Agenda. Soyez vigilants, compte tenu de la canicule, certains événements peuvent être annulés.
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1: Excellent Amir avec Alain Parfaite sur Active, la radio de la Loire. D'ici Théodora seront là, mais juste avant l'excellent hit de Coldplay et de Beyoncé, c'est Him for the Weekend.

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Colab et duo toujours aussi fort, celui de D6 Théodora avec Mélodrama sur Active. Vous savez quoi, la semaine prochaine, c'est pas encore les grandes vacances pour Christophe. Non, il reste quelques jours encore à faire avant d'aller bronzer, même s'il est déjà quand même très mat de peau. Christophe qui sera là pour vous accompagner dès lundi matin et toute la semaine prochaine sur Active. Bon, par contre, niveau tenue, il a vraiment lâché la rampe, lunettes de soleil, le petit bob qui va bien, les claquettes, les tongs, les crocs, ça dépend des jours. Et il sera là aussi pour vous offrir des cadeaux, vous réveiller, vous donner votre taroscope, la tendance de votre journée. Le plein d'infos de chez nous, rendez-vous lundi.

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Ciel, c'était encore sur Active, la radio de la Loire. Eh bien, vous allez devoir me supporter encore demain à partir de 7h sur Active. D'ici là, vous ne bougez pas, vous restez ici, bien installé sur la radio de la Loire, puisque la playlist Active va accompagner votre samedi d'ici quelques minutes à partir de 13h. Juste avant 13h, je vous fais un bisou et puis on écoute Gims avec Soleil. Salut et à demain. Peace.

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1: Active, il est 16h. Bon week-end, bel été, belles vacances si vous avez la chance d'y être. Week-end prolongé en plus si vous faites le pont du 14 juillet, bienvenue. C'est Laurent, tous les hits de la Loire dans le drive actif du week-end avec Zao et MC Solar. Dans un instant, ce sera juste après la météo. Mais d'abord, les infos de Boris Blais à 16h. Salut Boris.
2: Bonsoir à tous. Week-end chargé sur les routes de la Loire aujourd'hui. Comme partout en France, Vinci Autoroute prévoit près de 8 millions de voyageurs pour les premiers grands départs en vacances. Le trafic est particulièrement dense vers l'Atlantique, la Méditerranée et la vallée du Rhône avec une circulation globalement doublée par rapport à une journée habituelle. Et en cette période estivale, après les incendies qui ont détruit plus d'une centaine d'hectares dans la Loire le week-end dernier, les autorités rappellent les règles de prudence concernant les barbecues. Depuis le 25 juin, un arrêté préfectoral interdit l'usage des barbecues Brasero et Méchui en dehors des terrains privés attenant à une habitation. Les professionnels recommandent de ne jamais faire de barbecue à même le sol et de surveiller les braises jusqu'à leur extinction complète. Et justement, 150 pompiers sont mobilisés aujourd'hui dans l'Aude pour tenter de contenir un incendie près de Pouzol-Minervois, où la situation est jugée stabilisée, mais toujours sous surveillance. 6 départements du pourtour méditerranéen sont placés en vigilance rouge face à un risque très élevé de feux de forêt dans un contexte de saison précoce et jugé préoccupante par les autorités. Au Coteau, la maire Sandra Creuset-Tête décide de faire appel de sa condamnation prononcée par le tribunal de Saint-Étienne. L'élu avait porté plainte pour diffamation contre son opposant, Aurélien Crémer, ainsi que contre 2 médias locaux ayant relayé ses propos durant la campagne municipale. La justice a estimé que cette plainte constituait un abus de constitution de partie civile et condamne le maire à verser 1500 euros à Aurélien Crémer et 1000 euros à l'ancien directeur de publication du journal Le Progrès. Décision que Sandra Creuset-Tête juge insuffisante. Enfin, le foot, un petit air de France 98 ce soir, place au 8e de la Coupe du Monde avec France-Paraguay. Hier soir, les 16e de finale ont été clôturés avec une soirée serrée. L'Argentine s'est imposée de justesse face au Cap-Vert après prolongation, 3-2, tandis que la Colombie a dominé le Ghana 1-0.
1: Merci Boris, on passe à la météo et cette alerte toujours en cours, alerte orange à la canicule et vigilance jaune aux orages dans la Loire, avec cette cellule orageuse toujours présente au-dessus du 42, ça reviendra à la normale demain dimanche, enfin on n'aura plus les orages, juste la canicule, hein, quoi, avec un grand soleil, un ciel bien dégagé et un mercure qui grimpera jusqu'à 38 degrés au plus fort de la journée pour tout le monde. Les orages pourraient revenir lundi soir avec une vraie fin de semaine pluvieuse à partir de mercredi ou jeudi, ce qui signerait la fin de cet épisode de canicule. En tout cas, c'est les prévisions de Météo France. Bon week-end avec Zao et MC Solar.

0: Les Black Eyed Peas sur Active, c'était Shut Up pour souvenir sur la radio de la Loire. Soyez les bienvenus tout le monde. 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Le son c'est Turn the Lights Off. Ça arrive avec Slimane et Calvin Harris. Bon week-end, bel été.
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bel été tout le monde avec Mickey. C'était ça pique un peu quand même sur la radio de la Loire. Ce sera l'Espagne. L'Espagne qui a battu hier la Belgique 2-1. C'est l'Espagne qui affrontera l'équipe de France en demi-finale de la Coupe du Monde. La France avait battu le Maroc 2-0 jeudi. L'Espagne a battu la Belgique 2-1 hier. Et donc on a l'affiche de cette première demi-finale. France-Espagne. Ce sera mardi 14 juillet 21h, jour de fête nationale tricolore. Il va falloir mettre le paquet pour faire honneur à cette date symbolique. La France contre l'Espagne, c'est donc la première demi-finale. Pour connaître l'affiche de la deuxième demi-finale, il faudra surveiller les matchs qui se jouent cette nuit. À 23h, la Norvège affronte l'Angleterre. L'Argentine affrontera la Suisse à 3h du mat, heure française. Et donc demain matin, on se réveillera en connaissant l'affiche de l'autre demi-finale. En tout cas, allez les Bleus, France-Espagne, c'est mardi 14 juillet, c'est à 21h. On est tous derrière les Bleus. Là tout de suite, c'est Benson Boone et derrière Julien Lib. 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

0: devient libre sur Active, c'était dis-moi où sur la radio de la Loire. 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Dans un instant, c'est Bébé Rexha. On écoutera aussi Justin Timberlake quand on revient. Bon week-end.
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Et bon week-end tout le monde avec Justin Timberlake. C'était Can't Stop the Feeling sur la radio de la Loire. Un bon feeling au contraire du côté du parc France Aventure dans la forêt à Saint-Jean-Bonnefonds avec le concert ce soir de Makeda qui débarque au parc en plein cœur de l'Open Forest Festival qui a lieu tout au long de cet été 2026 avec le parc France Aventure qui convie plein d'artistes à partir de 18h30 tous les samedis du mois de juillet et une bonne partie des samedis du mois d'août. Rendez-vous dans l'Active Agenda sur activeradio.com et les applis pour retrouver toutes les affiches, les dates, les infos et les horaires. Allez-y, c'est gratuit, activeradio.com, rubrique Active Agenda pendant qu'on écoute Tove Lo et Stromae pour rejoindre les 17h.

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1: Ce week-end, on file au pôle des métiers d'art de Rouennais Agglomération, la Cure, pour faire le plein de créativité. À Saint-Jean-Saint-Maurice-sur-Loire, le jardin des métiers d'art transforme le lieu en véritable terrain d'inspiration. Samedi, les ateliers de la pépinière ouvrent leurs portes. On découvre des pièces uniques, on s'attarde dans la boutique, on plonge dans l'expo, tram marine. À 20h30, concert gratuit avec la Cafetera Roja. Énergie folle, ça danse, ça vibre dans la cour. Dimanche, plus de 20 artisans investissent le marché de créateurs. Bijoux, déco, accessoires, on a envie de tout acheter. Et puis deux comédiens nous embarquent dans la petite usine à taille douce. On dessine, on grave, on encre, on imprime. Programme complet sur lacure.fr. Entrée libre tout le week-end. Alors, on se retrouve à la cure ?
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3: Active, il est 17h. Très bon week-end, bel été avec tous les hits de la Loire. Dans un instant, on va écouter Moziman, Skip the Use ou encore Chapel Roan. Le retour des hits, ce sera dans deux minutes. On va faire un point sur la météo et la situation un peu particulière de ce week-end. Ce sera juste après l'actu en deux minutes à 17h. Les infos avec Boris Blais. Salut Boris.
4: Bonsoir à tous, week-end chargé sur les routes de la Loire aujourd'hui. Comme partout en France, Vinci Autoroute prévoit près de 8 millions de voyageurs pour les premiers grands départs en vacances. Le trafic est particulièrement dense vers l'Atlantique, la Méditerranée et la vallée du Rhône avec une circulation globalement doublée par rapport à une journée habituelle. Et en cette période estivale, après les incendies qui ont détruit plus d'une centaine d'hectares dans la Loire le week-end dernier, les autorités rappellent les règles de prudence concernant les barbecues. Depuis le 25 juin, un arrêté préfectoral interdit l'usage des barbecues Brasero et Méchui en dehors des terrains privés attenant à une habitation. Les professionnels recommandent de ne jamais faire de barbecue à même le sol et de surveiller les braises jusqu'à leur extinction complète. Et justement, 150 pompiers sont mobilisés aujourd'hui dans l'Aude pour tenter de contenir un incendie près de Pouzol-Minervois où la situation est jugée stabilisée mais toujours sous surveillance. 6 départements du pourtour méditerranéen sont placés en vigilance rouge face à un risque très élevé de feux de forêt. Dans un contexte de saison précoce et jugée préoccupante par les autorités. Au Coteau, la maire Sandra Creusetet décide de faire appel de sa condamnation prononcée par le tribunal de Saint-Étienne. L'élu avait porté plainte pour diffamation contre son opposant, Aurélien Crémer, ainsi que contre 2 médias locaux ayant relayé ses propos durant la campagne municipale. La justice a estimé que cette plainte constituait un abus de constitution de partie civile et condamne le maire à verser 1500 euros à Aurélien Crémer et 1000 euros à l'ancien directeur de publication du journal Le Progrès. Décision que Sandra Creusetet juge insuffisante. Enfin, le foot. Un petit air de France 98 ce soir. Place au 8e de la Coupe du Monde avec France-Paraguay. Hier soir, les 16e de finale ont été clôturés avec une soirée serrée. L'Argentine s'est imposée de justesse face au Cap-Vert après prolongation. 3-2, tandis que la Colombie a dominé le Ghana 1-0.
3: Merci Boris, on passe à la météo avec cette alerte toujours en cours, alerte orange à la canicule et jaune aux orages dans la Loire avec cette cellule orageuse toujours présente au-dessus du 42, ça reviendra à la normale demain dimanche, enfin normal. On n'aura plus les orages, juste la canicule, ouais, je sais pas si c'est bien normal, avec un grand soleil, un ciel bien dégagé au programme et un mercure qui grimpera jusqu'à 38 degrés au plus fort de la journée pour tout le monde dans la Loire. Les orages pourraient revenir lundi soir avant une vraie fin de semaine pluvieuse à partir de mercredi ou jeudi, ce qui signerait la fin de cet épisode de canicule, en tout cas, c'est les prévisions de Météo France. Voici Moziman et Skip the Use.

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0: Katsai sur Active. C'était Gabriella en plein cœur de l'été sur la radio de la Loire. J'espère que vous passez un bon moment avec nous sur Active. Si vous faites le pont du 14 juillet, profitez-en bien. Pour tous les autres, plein de courage. Un rendez-vous à ne pas manquer lundi soir à Rive de Gier. C'est le Rive Music Live avec plein d'artistes super chouettes du côté de la place de la Libération à Rive de Gier. C'est totalement gratuit. Fraîche Ladouille, Paga des Marseillais derrière les platines, Ménélic, Laura Main ou encore Delegation et plein de talents locaux à retrouver gratuitement du côté de Rive de Gier. On est partenaire de l'événement, le Rive Music Live, première édition. C'est lundi 13 juillet, veille de jour férié, à ne pas manquer du côté de Rive de Gier. D'ici là, on se met dans l'ambiance du samedi soir avec le DJ de Soprano dans un instant et Camilia Cabello quand on revient.
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Le son de Camila Cabello et El Sheeran, c'était Bam Bam sur la radio de la Loire et ça va taper fort à l'occasion du 14 juillet. Un petit peu partout, il y a des feux d'artifice qui sont maintenus. Il y en a qui sont annulés en raison des restrictions météo. Pour tout savoir sur les festivités, celles qui se maintiennent, celles qui se décalent, celles qui se reportent, celles qui s'annulent, allez sur activeradio.com. La rédac vous a préparé un petit article complet. Il y a notamment le feu d'artifice de Saint-Étienne qui devrait se tirer sur le toit du Zénith. Puisque c'est sur le toit du Zénith, on est un petit peu loin de la végétation, donc on maintient le feu d'artifice du côté de la majorité municipale. En revanche, on l'a décalé un tout petit peu pour avoir le temps de voir le match entre l'équipe de France et la Roja, l'équipe d'Espagne. Si vous voulez voir le match, comme ça vous pouvez en profiter. Et puis juste après le match, on fête les célébrations de la fête nationale et de la victoire des Bleus, pourquoi pas, avec le feu d'artifice tiré depuis le Zénith de Saint-Étienne. En revanche, il y a plein de communes qui ont annulé ces festivités. C'est le cas de Saint-Chamond. On devait tirer depuis le théâtre de verdure de Novassieri le 13 au soir. Ça a été reporté, on prend pas de risque du côté de Saint-Chamond, on reporte ça à la rentrée prochaine, ce sera en septembre le report des festivités de la fête nationale. Voilà, donc pour toutes les infos, vous allez sur activeradio.com. Allez-y, nous on écoute The Braids en souvenir dans un instant, ce sera juste après Alex Warren. Bon week-end.

0: Santa sur Active, c'était Recommence-moi sur la radio de la Loire. Alors que pour certains, ce week-end prolongé du 14 juillet signe le début des vacances d'été. Profitez-en bien si vous êtes le nez dans les valises, si vous êtes en train de préparer vos départs pour les prochaines semaines, pour les prochains jours. Profitez-en pour mettre Active dans votre valise. 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We Sound arrive. 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

5 sur Active en plein cœur du week-end. C'était Wait sur la radio de la Loire. Et comme tous les week-ends, on fera la bringue hein, ce soir. 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En attendant, on écoute Joseph Kamel, c'est Crash pour rejoindre les 18h. La météo et les infos juste derrière. 200

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1: 18h sur Active. Bon week-end, bel été. C'est Laurent, j'ai tous les hits de la Loire pour vous avec Beyoncé dans un instant. Et Shakira et Burna Boy. L'hymne du mondial à écouter juste après la météo. Avant ça, on fait un point sur l'actualité, les infos avec Boris Blais à 18h. Salut Boris.
2: Bonsoir à tous, week-end chargé sur les routes de la Loire aujourd'hui. Comme partout en France, Vinci Autoroute prévoit près de 8 millions de voyageurs pour les premiers grands départs en vacances. Le trafic est particulièrement dense vers l'Atlantique, la Méditerranée et la vallée du Rhône avec une circulation globalement doublée par rapport à une journée habituelle. Et en cette période estivale, après les incendies qui ont détruit plus d'une centaine d'hectares dans la Loire le week-end dernier, les autorités rappellent les règles de prudence concernant les barbecues. Depuis le 25 juin, un arrêté préfectoral interdit l'usage des barbecues, braseros et méchuis en dehors des terrains privés attenant à une habitation. Les professionnels recommandent de ne jamais faire de barbecue à même le sol et de surveiller les braises jusqu'à leur extinction complète. Et justement, 150 pompiers sont mobilisés aujourd'hui dans l'Aude pour tenter de contenir un incendie près de Pouzol-Minervois où la situation est jugée stabilisée mais toujours sous surveillance. 6 départements du pourtour méditerranéen sont placés en vigilance rouge face à un risque très élevé de feux de forêt dans un contexte de saison précoce est jugé préoccupante par les autorités. Au Coteau, la maire Sandra Creusetet décide de faire appel de sa condamnation prononcée par le tribunal de Saint-Étienne. L'élu avait porté plainte pour diffamation contre son opposant Aurélien Crémer ainsi que contre 2 médias locaux ayant relayé ses propos durant la campagne municipale. La justice a estimé que cette plainte constituait un abus de constitution de partie civile et condamne le maire à verser 1500 euros à Aurélien Crémer et 1000 euros à l'ancien directeur de publication du journal Le Progrès. Décision que Sandra Creusetet juge insuffisante. Enfin le foot, un petit air de France 98 ce soir, place au 8e de la Coupe du Monde avec France-Paraguay. Hier soir, les 16e de finale ont été clôturés avec une soirée serrée. L'Argentine s'est imposée de justesse face au Cap-Vert après prolongation, 3-2, tandis que la Colombie a dominé le Ghana 1-0.
1: Ah bah merci Boris, merci mon blé, comme on dit chez nous. La météo maintenant avec cette alerte toujours en cours. Alerte orange à la canicule et vigilance jaune aux orages dans la Loire avec cette cellule orageuse toujours présente au-dessus de nos têtes dans la Loire. Ça reviendra à la normale demain dimanche. Hein. Enfin, normal, on n'aura plus les orages, mais juste la canicule, quoi. Avec un grand soleil, un ciel bien dégagé et un mercure qui grimpera quand même jusqu'à 38 degrés au plus fort de la journée pour tout le monde. Les orages pourraient revenir lundi soir avant une vraie fin de semaine pluvieuse à partir de mercredi ou jeudi, ce qui signerait la fin de cet épisode de canicule. Fin tant attendue. Et puis de la pluie, ça fera du bien au jardin aussi. En tout cas, c'est les prévisions de Météo France. Bon courage tout le monde. On vous accompagne avec tout de suite Shakira et Burna Boy, c'est l'hymne du mondial.

0: Le son de l'Irlandais Ozier sur Active, c'était Take Me to Church sur la radio de la Loire. 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D'ici là, on va écouter Adèle Castillon. Elle passe l'été avec nous, été avec toi. Adèle Castillon à venir, et Amir Indila aussi, bougez pas.
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Et bien l'après-midi, bel été tout le monde avec Amir et Indila sur la radio de la Loire, c'était Carrousel. Ça tourne beaucoup et c'est un peu la roulette russe, parfois le mondial, en tout cas l'Espagne a battu hier la Belgique en quart de finale du mondial, victoire 2-1, ce qui veut dire que c'est l'Espagne qui rejoint la France dans l'affiche de ses premières demi-finales qui se joueront mardi 14 juillet à 21h, tel un symbole pour l'équipe de France. On affrontera la Roja donc mardi soir. Alors j'ai regardé un petit peu les statistiques, si jusqu'à présent elles étaient plutôt largement en faveur des Bleus, là ça commence à s'équilibrer un peu, on voit qu'on monte dans les hautes sphères de ce mondial face à des équipes à haut niveau. La France face à l'Espagne mardi soir, ça donne quoi au niveau des stats et probabilités de victoire à l'issue du temps réglementaire? Ça donne quand même l'équipe de France victorieuse à 41%, 30% de probabilité de victoire pour l'Espagne et 29% de chance d'aller en prolongation et peut-être même au tir au but. Donc voilà, ça s'équilibre, ça reste quand même à la faveur de l'équipe de France. Les Bleus, 41% de probabilité de victoire face à l'Espagne mardi soir. On rajoute la dimension symbolique du 14 juillet. On va avoir envie d'honorer le symbole pour la fête nationale française. On va aller chercher la victoire en tout cas du côté de l'équipe de France. J'imagine que ça joue sur la motivation. C'est un facteur de plus pour sortir de ce dernier carré et aller en demi-finale, en finale du mondial. Ça y est, on est en demi-finale, on va aller en finale si on s'impose face à l'Espagne. Ça se joue en tout cas à Dallas mardi soir. Allez les Bleus de Dallas à San Francisco, il n'y a qu'un pas, on le franchit maintenant avec Sound of Legend.

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0: Et bon week-end tout le monde, avec Kenji et Dadju sur la radio de la Loire. C'était Dans mes bras sur la radio de la Loire. 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Nous, on écoute Dara pour la suite et Elena quand on revient.
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le son d'Elena sur Active, c'était tout à changer sur Active. Merci d'être là les amis. Mercredi prochain, on a rendez-vous à Saint-Just-à-Rambert pour les mercredis en fête. C'est les enfants qui seront à l'honneur avec une après-midi sport et des jeux gratuits sur place en bord de Loire avec des structures gonflables, des trampolines qui seront à disposition des familles. Les associations locales seront aussi mobilisées avec plein d'ateliers sportifs, du poney, du BMX, du kayak, du tennis de table. Des activités proposées dès 13h30 mercredi prochain, mercredi 15 juillet, une après-midi pour faire la fête et profiter, s'amuser avec toute la famille. Mercredi, direction Saint-Just-à-Rambert pour les mercredis en fête. Et puis le 22 juillet, l'ambiance en soirée avec une ambiance festive dansante avec l'accordéoniste Nicolas Grandfils pour une soirée guinguette et la chanteuse Sophie Jaconelli. On vous met toutes les infos et tout le programme des mercredis en fête dont on est partenaire ici sur Active directement sur le site de la radio, rubrique Active Agenda. Vous cliquez sur activeradio.com. Là, c'est Imagine Dragons pour le retour des hits. On écoute Bones avant 19h.

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1: 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Bonne soirée avec Doja Cat pour la suite et Bad Bunny pour démarrer cette nouvelle heure sur Active. Voici Nova Yorl. 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Bel été tout le monde, bienvenue sur Active.
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0: Pierre Demar sur Active, c'était Je pense à vous sur la radio de la Loire. Merci d'avoir choisi Active en ce samedi soir. On pense à vous qui avez envie de faire la fête en ce grand week-end prolongé. 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Dans un instant, Naïka pour le retour des hits. On va écouter One Track Mind. Il y aura aussi Jérémy Frérot, bougez pas.
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Il était hier dans 7 à vous sur France 5 pour une petite session live assez sympa. Bon moment pour Jérémy Frérot avec Revoir à l'instant sur Active. On fera le bilan dans un instant avec Jackie et Benji. Ce sera juste après Louane. Je sais pas freiner.

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0: Chroma et sur Active, on vient d'écouter tous les mêmes sur la radio de la Loire. 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Vous tapez Active Radio depuis l'App Store et le Google Play pour installer tout ça pendant qu'on écoute Temper City. Le son Self-Aware. Ça arrive dans un instant avec Camila Cabello et Ed Sheeran aussi. Bon week-end.
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week-end. Bel été, belles vacances à tous les concernés avec Ed Sheeran et Vianney. C'était Call On Me sur la radio de la Loire. Week-end de 4 jours. Si vous avez la chance de faire le pont du 14 juillet, on en profite ici pour faire la fête, en tout cas avec le son du Before qui s'apprête à démarrer. Le Before Active, c'est dès 20h et jusqu'à 2h du mat. La plus grosse stuff du 42 avec le son House, Deep House, Tech House, Electro. Le son Club Dance Floor jusqu'à 2h du mat. Si vous pensez bouger ce soir pour écouter le Before avant de sortir, pas de problème. Par contre, quand on sort, on a choisi son capitaine de soirée avant de sortir. Celui qui conduit, c'est celui qui ne boit pas. On pense à désigner son conducteur avant de bouger. Donc allez-y, organisez-vous pendant qu'on écoute Oria et sa soirée mondaine pour rejoindre les 20h avant le coup d'envoi du Before. Bel été.

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